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2: Bonjour à tous. La souche de l'antivirus détectée chez la Française testée positive ne comprend aucun élément qui laisse penser à l'apparition d'un variant. Confirmation faite hier par la ministre française de la Santé. D'après Stéphanie Rist, ce virus transmis à l'homme par des rongeurs ne serait donc pas plus contagieux ou mortel. En France, une vingtaine de cas contacts sont actuellement contraints à l'hospitalisation. Aucun n'a pour l'heure présenté de symptômes. Dans un message posté hier sur Instagram, l'animatrice Flavie Flamand a annoncé déposer plainte pour viol contre Patrick Bruel, qui aurait abusé d'elle en 1991 alors qu'elle était âgée de 16 ans. Le chanteur fait actuellement l'objet d'investigations après plusieurs plaintes pour des violences sexuelles, des accusations qu'il récuse. Près de 300 personnes se sont rassemblées hier au sein de l'église Sainte-Macre de Ferrand-Ardenois pour les funérailles de Chloé. L'adolescente de 14 ans a été mortellement poignardée le 6 mai dernier alors qu'elle se rendait à pied à son collège. Son cercueil rose a été accompagné par une vingtaine de porte-drapeaux représentant plusieurs compagnies d'Arc, de l'Aisne et d'autres départements. Le principal suspect, un jeune de 23 ans avec qui elle avait une relation, a été mis en examen pour assassinat et viol sur mineur. Alors que 10 000 personnes étaient attendues pour une rave party illégale dans le secteur de Saint-Privat-du-Faux en Lozère et que 1500 fêtards étaient déjà installés, le froid et la neige ont mis fin aux festivités. Les secours ont dû intervenir, 7 personnes en hypothermie ont été prises en charge. Certains ont trouvé refuge dans la salle des fêtes du village avant de reprendre la route. 3 participants ont été placés en garde à vue et plusieurs amendes ont été dressées, notamment pour détention de stupéfiants. Et du football, au terme d'une séance de tirs au but rocambolesque après un nul 0-0, la AS Saint-Etienne s'est finalement imposée 7-6 hier soir face à Rodez au deuxième tour de play-off de Ligue 2 à Geoffroy Guichard. Les Verts vont donc disputer les barrages face au 16e de Ligue 1. Ils connaîtront le nom de leur futur adversaire dans les prochains jours.
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2: Bonjour à tous. La souche de l'antivirus détectée chez la Française testée positif ne comprend aucun élément qui laisse penser à l'apparition d'un variant. Confirmation faite hier par la ministre française de la Santé. D'après Stéphanie Rist, ce virus transmis à l'homme par des rongeurs ne serait donc pas plus contagieux ou mortel. En France, une vingtaine de cas contacts sont actuellement contraints à l'hospitalisation. Aucun n'a pour l'heure présenté de symptômes. Dans un message posté hier sur Instagram, l'animatrice Flavie Flamand a annoncé déposer plainte pour viol contre Patrick Bruel, qui aurait abusé d'elle en 1991 alors qu'elle était âgée de 16 ans. Le chanteur fait actuellement l'objet d'investigations après plusieurs plaintes pour des violences sexuelles, des accusations qu'il récuse. Près de 300 personnes se sont rassemblées hier au sein de l'église Sainte-Macre de Ferrand-Ardenois pour les funérailles de Chloé. L'adolescente de 14 ans a été mortellement poignardée le 6 mai dernier alors qu'elle se rendait à pied à son collège. Son cercueil rose a été accompagné par une vingtaine de porte-drapeaux représentant plusieurs compagnies d'Arc, de l'Aisne et d'autres départements. Le principal suspect, un jeune de 23 ans avec qui elle avait une relation, a été mis en examen pour assassinat et viol sur mineur. Alors que 10 000 personnes étaient attendues pour une rave party illégale dans le secteur de Saint-Privat-du-Faux en Lozère et que 1 500 fêtards étaient déjà installés, le froid et la neige ont mis fin aux festivités. Les secours ont dû intervenir, 7 personnes en hypothermie ont été prises en charge. Certains ont trouvé refuge dans la salle des fêtes du village avant de reprendre la route. 3 participants ont été placés en garde à vue et plusieurs amendes ont été dressées, notamment pour détention de stupéfiants. Et du football, au terme d'une séance de tirs au but rocambolesque après un nul 0-0, la AS Saint-Etienne s'est finalement imposée 7-6 hier soir face à Rodez au deuxième tour de play-off de Ligue 2 à Geoffroy Guichard. Les Verts vont donc disputer les barrages face au 16e de Ligue 1. Ils connaîtront le nom de leur futur adversaire dans les prochains jours.

0: Il va être 8h. 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
1: Le cancer de la vessie reste encore méconnu alors qu'il touche chaque année des milliers de personnes en France. Professeur Yann Neuzier, vous êtes urologue à l'hôpital Foch à Suresnes et vice-président de l'Association française d'urologie. Alors comment définir simplement cette maladie et qui est le plus concerné ?
2: Eh bien, le cancer de la vessie est un cancer qui se développe à partir de la muqueuse interne des voies urinaires et depuis cette superficie intérieure va aller en profondeur envahir progressivement les différentes couches de la paroi vésicale, notamment son muscle, et peut ensuite donner des ganglions métastatiques, voire des métastases viscérales. C'est vraiment un cancer qui est sous-estimé. Ça concerne environ 25 000 nouveaux patients par an. Ça représente le cinquième cancer en France. Ce sont principalement des hommes qui sont touchés, 5 fois plus que des femmes. La moyenne d'âge au diagnostic est de 70 ans. C'est une maladie qui évolue assez rapidement. C'est pour ça qu'il ne faut pas retarder le diagnostic.
1: Et quel est le principal facteur de risque ?
2: Le principal facteur de risque ainsi inhalé, c'est le tabac, avec les carcinogènes que l'on connaît pour le cancer du poumon, mais qui sont tout aussi impliqués dans la carcinogénèse principalement vésicale. Et il y a d'autres facteurs de risque plus rares, professionnels, qui sont des dérivés d'hydrocarbures volatiles. 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
2: Bonjour à tous. La souche de l'antivirus détectée chez la Française testée positive ne comprend aucun élément qui laisse penser à l'apparition d'un variant. Confirmation faite hier par la ministre française de la Santé. D'après Stéphanie Rist, ce virus transmis à l'homme par des rongeurs ne serait donc pas plus contagieux ou mortel. En France, une vingtaine de cas contacts sont actuellement contraints à l'hospitalisation. Aucun n'a pour l'heure présenté de symptômes. Dans un message posté hier sur Instagram, l'animatrice Flavie Flamand a annoncé déposer plainte pour viol contre Patrick Bruel, qui aurait abusé d'elle en 1991 alors qu'elle était âgée de 16 ans. Le chanteur fait actuellement l'objet d'investigations après plusieurs plaintes pour des violences sexuelles, des accusations qu'il récuse. Près de 300 personnes se sont rassemblées hier au sein de l'église Sainte-Macre de Ferrand-Ardenois pour les funérailles de Chloé. L'adolescente de 14 ans a été mortellement poignardée le 6 mai dernier alors qu'elle se rendait à pied à son collège. Son cercueil rose a été accompagné par une vingtaine de porte-drapeaux représentant plusieurs compagnies d'Arc, de l'Aisne et d'autres départements. Le principal suspect, un jeune de 23 ans avec qui elle avait une relation, a été mis en examen pour assassinat et viol sur mineur. Alors que 10 000 personnes étaient attendues pour une rave party illégale dans le secteur de Saint-Privat-du-Faux en Lozère et que 1 500 fêtards étaient déjà installés, le froid et la neige ont mis fin aux festivités. Les secours ont dû intervenir, 7 personnes en hypothermie ont été prises en charge. Certains ont trouvé refuge dans la salle des fêtes du village avant de reprendre la route. 3 participants ont été placés en garde à vue et plusieurs amendes ont été dressées, notamment pour détention de stupéfiants. Et du football, au terme d'une séance de tirs au but rocambolesque après un nul 0-0, l'AS Saint-Etienne s'est finalement imposé 7-6 hier soir face à Rodez au deuxième tour de play-off de Ligue 2 à Geoffroy Guichard. Les Verts vont donc disputer les barrages face au 16e de Ligue 1. Ils connaîtront le nom de leur futur adversaire dans les prochains jours.

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2: Bonjour à tous. La souche de l'antivirus détectée chez la Française testée positive ne comprend aucun élément qui laisse penser à l'apparition d'un variant. Confirmation faite hier par la ministre française de la Santé. D'après Stéphanie Rist, ce virus transmis à l'homme par des rongeurs ne serait donc pas plus contagieux ou mortel. En France, une vingtaine de cas contacts sont actuellement contraints à l'hospitalisation. Aucun n'a pour l'heure présenté de symptômes. Dans un message posté hier sur Instagram, l'animatrice Flavie Flamand a annoncé déposer plainte pour viol contre Patrick Bruel, qui aurait abusé d'elle en 1991 alors qu'elle était âgée de 16 ans. Le chanteur fait actuellement l'objet d'investigations après plusieurs plaintes pour des violences sexuelles, des accusations qu'il récuse. Près de 300 personnes se sont rassemblées hier au sein de l'église Sainte-Macre de Ferrand-Ardenois pour les funérailles de Chloé. L'adolescente de 14 ans a été mortellement poignardée le 6 mai dernier alors qu'elle se rendait à pied à son collège. Son cercueil rose a été accompagné par une vingtaine de porte-drapeaux représentant plusieurs compagnies d'Arc de l'Aisne et d'autres départements. Le principal suspect, un jeune de 23 ans avec qui elle avait une relation, a été mis en examen pour assassinat et viol sur mineur. Alors que 10 000 personnes étaient attendues pour une rave party illégale dans le secteur de Saint-Privat-du-Faux en Lozère et que 1 500 fêtards étaient déjà installés, le froid et la neige ont mis fin aux festivités. Les secours ont dû intervenir, 7 personnes en hypothermie ont été prises en charge. Certains ont trouvé refuge dans la salle des fêtes du village avant de reprendre la route. 3 participants ont été placés en garde à vue et plusieurs amendes ont été dressées, notamment pour détention de stupéfiants. Et du football, au terme d'une séance de tirs au but rocambolesque après un nul 0-0, la Saint-Etienne s'est finalement imposée 7-6 hier soir face à Rodez au deuxième tour de play-off de Ligue 2 à Geoffroy Guichard. Les Verts vont donc disputer les barrages face au 16e de Ligue 1. Ils connaîtront le nom de leur futur adversaire dans les prochains jours.

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0: bientôt 9h. 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
2: Bonjour à tous. Donald Trump a annoncé hier que les forces des États-Unis et du Nigeria avaient tué un chef du groupe État islamique basé dans ce pays d'Afrique en proie à des violences djihadistes. Il s'agit d'Abu Bilal al-Binouki, numéro 2 de l'EI mondial, soit selon le président américain, le terroriste le plus actif au monde. Donald Trump et Xi Jinping ont affiché une volonté d'apaisement hier lors de leur rencontre à Pékin, mais la question de Taïwan reste au cœur des tensions entre les deux puissances. Le président américain a appelé Taïwan à ne pas déclarer son indépendance après une mise en garde appuyée du président chinois sur le risque de conflit sino-américain, une rencontre qui n'a débouché sur aucune avancée majeure concernant les dossiers commerciaux ou géopolitiques. Dans un message posté hier sur Instagram, l'animatrice Flavie Flamand a annoncé déposer plainte pour viol contre Patrick Bruel qui aurait abusé d'elle en 1991 alors qu'elle était âgée de 16 ans. Le chanteur fait actuellement l'objet d'investigations après plusieurs plaintes pour des violences sexuelles, des accusations qu'il récuse. Alors que 10 000 personnes étaient attendues pour une rave party légale dans le secteur de Saint-Privat-du-Faux en Lozère et que 1 500 fêtards étaient déjà installés, le froid et la neige ont mis fin aux festivités. Les secours ont dû intervenir. 7 personnes en hypothermie ont été prises en charge. Certains ont trouvé refuge dans la salle des fêtes du village avant de reprendre la route. 3 participants ont été placés en garde à vue et plusieurs amendes ont été dressées, notamment pour détention de stupéfiants. Un élève gardien de la paix hors service a été grièvement blessé mercredi matin à Paris après avoir tenté d'empêcher un vol dans une boulangerie alors qu'il était en civil. Transporté en urgence absolue à l'hôpital Percy à Clamart, son pronostic vital n'est pas engagé. Le suspect a rapidement été interpellé. Du football au terme d'une séance de tir au but rocambolesque après un nul 0-0, l'AS Saint-Etienne s'est finalement imposé 7-6 et hier soir face à Rodez au deuxième tour de play-off de Ligue 2 à Geoffroy Guichard. Les Verts vont donc disputer les barrages face au 16e de Ligue 1. Ils connaîtront le nom de leur futur adversaire dans les prochains jours.
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3: Pour ce samedi, c'est le retour du soleil sous forme d'éclaircies dans tout le territoire, avec tout de même quelques passages nuageux. Et puis des averses également d'annoncer encore dans la matinée, notamment dans le sud-ouest du pays. Dans l'après-midi, ça devrait se dégager dans l'ensemble, malgré quelques averses encore prévues localement. Et puis pour les températures, on prévoit entre 3 et 8 degrés au plus bas dans la matinée. Ça va grimper jusqu'à 15 degrés du côté d'Amiens l'après-midi, 16 à Bourges, 17 du côté de Lyon et jusqu'à 20 degrés. À Marseille.
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4: Bonjour, voici l'éphéméride pour ce 16 mai. Aujourd'hui, nous souhaitons une bonne fête au Brendan et honorer. Bon anniversaire au chanteur Billy Crawford. Il est né en 1982. Bon anniversaire à la chanteuse Laura Pausini. Elle est née en 1974. Bon anniversaire à Janet Jackson, née en 1966. Et à l'acteur Pierce Brosnan, qui est né en 1953, qui avait notamment joué dans James Bond. Voici le numéro 1 du jour.

0: plein cœur de la Bruelmania en 1991. Voici donc un quatrième extrait du deuxième album de Patrick Bruel, Place des Grands Hommes. Le single se classe quatrième du top 50 le 16 mai 1991 et restera 11 semaines classé dans les 10 premiers. On termine avec un événement le 16 mai 2002. C'est la sortie du film Star Wars épisode 2, l'attaque des clones, et près de 6 millions de spectateurs. Bonne journée et à demain.
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2: La bibliothèque de Trégastel organise au centre des congrès jeudi 21 mai de 18h à 19h30 la projection du film Dastum, la maison des sources, suivi d'un échange avec Giuseppe De Vecchi, le réalisateur et un représentant des éditions Dastum. Vendredi 22 mai de 15h à 16h30, la bibliothèque de Trégastel organise au centre des congrès une rencontre dédicace avec Sylvie Le Bihan, autrice de 6 romans dont L'ami Louis. Cette rencontre intervient dans le cadre du prix Louis Guillou 2026 proposé par la Bibliothèque des Côtes d'Armor.
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0: Il est presque midi. 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
2: Bonjour à tous. Le ministre de la Justice, Gérald Darmanin, se rendra à Alger ce lundi, invité par les autorités algériennes. Ce déplacement vise à ouvrir un nouveau chapitre de la coopération judiciaire, notamment contre le narcotrafic et le terrorisme, accompagné de hauts magistrats. La journaliste Flavie Flamand a annoncé avoir déposé plainte pour viol contre Patrick Bruel, déjà visé par plusieurs accusations de violences sexuelles qu'il conteste. Ces nouvelles procédures s'ajoutent à d'autres enquêtes en cours en France et à l'étranger. Patrick Bruel, de son côté, réfute l'ensemble des accusation. La résidence secondaire des grands-parents du petit Émile au Auvernais a été visée par une tentative d'incendie volontaire cette nuit. Le feu n'a fait aucun blessé et n'a causé que des légers dégâts matériels. Un homme de 78 ans extérieur au village et inconnu de la justice a été arrêté et placé en garde à vue. Une enquête a été ouverte par le parquet de Digne-les-Bains. Le préfet du Lot-et-Garonne a fermement condamné les menaces de mort anonymes accompagnées de propos racistes et islamophobes visant le maire d'Agen et le président de la mosquée de la ville. L'élu a notamment reçu un courrier contenant 3 balles de gros calibre. Les 2 victimes ont porté plainte et une enquête a été confiée à la police d'Agen. À l'international, l'armée israélienne a bombardé le sud du Liban au lendemain de l'accord prolongeant de 45 jours le cessez-le-feu, provoquant la fuite des habitants. En marge du conflit, les États-Unis ont arrêté un commandant pro-Iran accusé de planifier des attentats en Occident. Cette impasse diplomatique fait bondir les cours mondiaux du pétrole. L'Eurovision a lieu ce soir avec 25 pays en compétition pour remporter cette 70e édition du concours. L'événement est marqué par des tensions avec un boycott inédit lié à la participation d'Israël. Malgré cela, la finale se déroule normalement avec les prestations des candidats. En sport, en football, la 34e et dernière journée de Ligue 1 se jouera dimanche à 21h avec plusieurs enjeux majeurs en haut du classement. Le LOSC, l'Olympique Lyonnais et le Stade Rennais se disputent la dernière place qualificative pour la Ligue des Champions. En bas de tableau, la JOCR, Nice et le Havre lutte encore pour éviter les barrages et assurer leur maintien.
1: Tout de suite,
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3: Pour ce samedi, c'est le retour du soleil sous forme d'éclaircies dans tout le territoire, avec tout de même quelques passages nuageux. Et puis des averses également d'annoncer encore dans la matinée, notamment dans le sud-ouest du pays. Dans l'après-midi, ça devrait se dégager dans l'ensemble, malgré quelques averses encore prévues localement. Et puis pour les températures, on prévoit entre 3 et 8 degrés au plus bas dans la matinée. Ça va grimper jusqu'à 15 degrés du côté d'Amiens l'après-midi, 16 à Bourges, 17 du côté de Lyon et jusqu'à 20 degrés à Marseille.
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4: La bibliothèque de Trégastel organise au centre des congrès jeudi 21 mai de 18h à 19h30 la projection du film Dastum, la maison des sources, suivi d'un échange avec Giuseppe De Vecchi, le réalisateur et un représentant des éditions Dastum. Vendredi 22 mai de 15h à 16h30, la bibliothèque de Trégastel organise au centre des congrès une rencontre dédicace avec Sylvie Le Bihan, autrice de 6 romans dont l'ami Louis. Cette rencontre intervient dans le cadre du prix Louis Guillou 2026 proposé par la Bibliothèque des Côtes d'Armor.
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4: Amis joueurs, amis joueuses, bonjour à toutes et à tous, bienvenue dans C'est Ludique, l'émission qui fait rimer plaisir, partage et jeux de société. Oui, parce que pendant une heure, eh bien, je vais vous embarquer dans l'univers ludique sous toutes ses formes. Des nouveautés, des jeux pour les enfants, des jeux sortis il y a un an pour voir s'ils sont toujours d'actualité ou pas. Sans oublier des jeux plus anciens qui méritent toujours une place à votre table. Alors à mes côtés, vous le savez, mes 3 chroniqueuses, Anne-Gaëlle, Béa et Morgane, pour débattre, tester et vous conseiller. Et parce que le jeu, ce sont aussi celles et ceux qui les créent, eh bien, j'accueillerai aujourd'hui un invité du monde ludique qui viendra partager son univers et sa passion. Alors installez-vous confortablement, sortez les dés, mélangez les cartes. Moi c'est Matt et vous écoutez C'est Ludique.

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1: Bonjour à tous et bienvenue dans C'est ludique. Et pour commencer l'émission, comme d'habitude, j'ai envie de dire, on retrouve la spécialiste des jeux enfants, Anne-Gaëlle. Salut Anne-Gaëlle.
2: Salut, bonjour tout le monde.
1: Tu vas bien?
2: Ça va et toi? Et tout le monde?
1: La semaine, elle était bonne?
2: Bien sûr, les semaines plus courtes sont toujours plus bonnes.
1: C'est vrai. alors, on va parler aujourd'hui d'un jeu qui m'a fait penser, moi, quand je l'ai vu à Cannes, à un genre de Skyjo.
2: Oui, alors, du coup, c'est bien écrit dans la règle, derrière, que c'est un concept de jeu ILO-basé.
1: Ah, ILO, bah oui. Mais oui, ILO.
2: C'est un peu, ça ressemble à quand même à
1: Skyjo avec des couleurs.
2: Voilà, c'est ça. Bien que moi, je préfère quand même Halo, pardon.
1: Mais ouais, moi aussi.
2: Donc en effet, c'est bien écrit sur la petite règle, et même Schmitt a été crédité parce que c'est une marque déposée par Schmitt.
1: Ouais.
2: Donc forcément, à la fin du livret, c'était crédité puisque c'est basé sur ce système-là.
1: D'accord.
2: Donc, aujourd'hui, je vais vous parler de Carte Étoile.
1: Carte Étoile, c'est joli.
2: C'est
1: comme
2: un
1: nom.
2: Jeu. Ouais, j'aime bien. Et c'est rigolo, ça marche très bien parce que tu vois, mon fils, qui te dit « Ah, il y a des étoiles !»
1: Ben voilà.
2: Alors pourtant, c'est pas un jeu pour les plus petits, mais ça l'a attiré sur le visuel, donc bien joué. Donc c'est un jeu de Émilie et Jérôme Soleil, qu'on connaît bien, quand même. C'est illustré par Michel Verdu. C'est un jeu, un Remark 6+. Moi, j'ai testé avec mon fils qui a 4 ans, là, dans quelques jours.
1: Ouais.
2: Et accompagné, il a réussi à s'en sortir. Mais c'est un très gros joueur. Mais donc, ils mettent 6 ans parce qu'il y a quand même un certain niveau de réflexion et des petits pouvoirs. Donc, vous allez voir, il faut quand même être un peu plus âgé. 2 à 4 joueurs pour des parties d'environ 15 minutes. Et donc, c'est dans la petite gamme Bizo. De jeu Bizo. Donc, un jeu pour enfants dans la gamme Bizo. Et en fait, qu'est-ce qui se passe dans ce jeu? Et bien, en fait, on a un petit royaume. Au début, donc, il n'y a qu'une seule carte face visible. Et les autres cartes en face cachée, on va mettre 12 cartes en tout, 2 rangées de 6. Et on retourne au hasard une carte pour en avoir une de visible.
1: D'accord.
2: Et en fait, donc ça constitue notre royaume. Et on va, en fait, construire notre tableau. C'est un petit jeu de construction de tableau. On va essayer d'améliorer notre jeu pour avoir le plus de pièces visibles. Parce qu'en fait, sur les cartes, il y a des petits personnages et il y a des moitiés de pièces ou des pièces de dessiner dessus.
1: OK.
2: L'idée, ça va être de venir coller les cartes pour former des pièces entières, et ces pièces compteront à la fin seulement si elles sont entières. Donc alors, à partir, et puis il y a quand même des petits pouvoirs, tout ça. Alors, ce qu'il faut savoir, donc voilà, on installe son jeu, on en retourne une face visible, si c'est certaines cartes on les remet, on change, voilà. Et ensuite après on va jouer chacun notre tour. Alors celui qui commence, c'est celui qui a vu une licorne pour la dernière fois.
1: Ah d'accord, OK. Bon, alors donc c'est personne, non?
2: Ça va souvent avec les enfants. Et en fait, quand c'est notre tour, on a le choix entre deux actions. Soit on prend la carte qui est au-dessus de la pile de la défausse visible, pour l'échanger avec une carte face visible ou cachée de notre tableau. On peut toujours avoir ce choix. Et on place la carte dans la défausse face visible dans notre jeu.
1: D'accord.
2: Okay. Et puis après, c'est au tour du joueur suivant. Après, on jette dans la défausse celle qu'on remplace.
1: Ok.
2: Soit on prend une carte de dessus de la pioche, face cachée cette fois-ci, soit on prend dans la défausse, soit on prend dans la pioche. On la regarde et on choisit parmi deux options. Soit je l'échange avec une carte face visible ou face cachée de mon jeu, soit je la rejette parce qu'elle ne me plaît pas. Et dans ce cas-là, je suis obligée de retourner une carte de mon tableau.
1: D'accord.
2: À la Skyjo.
1: Ouais, ok.
2: Et alors, quand on voit, il va coller deux cartes avec un personnage qui se complète et hop, on a une petite pièce, et bien là, on se dit qu'on avance quand même pour essayer de gagner la partie. Ok ? Donc, seules ces cartes-là, elles compteront. Ce qu'il faut savoir, c'est que dans le jeu, il y a des petits personnages. Il y a le protecteur de dragons, la protectrice de licorne et la protectrice des loups. Et donc, en fait, ces cartes-là, c'est des personnages qui viennent s'ajouter dans notre tableau, donc elles n'ont pas de demi-pièces sur eux. Par contre, ils nous font marquer des pièces en fin de partie selon si l'animal est présent dans notre tableau. Donc, si on a une licorne, on gagnera 2 pièces. Si on a 2 licornes, on gagnera 4 pièces.
1: Ah ouais.
2: Donc, on va essayer d'après récupérer les animaux. Et on a 2 petits twists avec 2 cartes spéciales. Donc, avec le magicien, lui, quand il apparaît, on va lancer un sort et on va pouvoir échanger des cartes de notre tableau visible ou caché contre une carte d'un tableau d'une autre personne. Donc, interaction entre les différents tableaux.
1: Ah oui, ça, c'est méchant, ça.
2: Ça peut être très bien. Quand il manque la carte où il te faut 3 morceaux de pièces et hop, l'autre, il l'a. On le remercie. et on va avoir aussi le phénix. Donc, on va retourner une carte face visible de notre tableau. Une autre carte, en plus.
1: Okay. D'accord.
2: Et en fait, donc ce petit jeu, on va le construire au fur et à mesure. Dès qu'il y en a un qui va avoir son tableau complet, la partie va s'arrêter. Si on avait des cartes face cachées, on va les mettre face visible. Et puis, on va compter, en fait, tout simplement les points de nos petites étoiles. Donc, le comptage est quand même facilité. On compte les petites pièces. On compte aussi, les petits pouvoirs. Si on a récupéré la dresseuse de licorne, et ben on va regarder combien nous rapporte de points.
1: D'accord.
2: Et pour ça, dans le jeu, on a des petits jetons pour nous aider à compter, surtout pour les enfants. Les pièces étoiles, elles sont disponibles dans le jeu. Pas seulement en abstrait, on va pouvoir venir les poser pour compter et faciliter le comptage pour les enfants.
1: Mais il y a quand même plus de pouvoirs que dans Halo ou Skijo, hein.
2: Ah oui, il y a... On croirait pas comme ça. Parce que c'est un jeu pour enfants qu'on en fait un jeu pour débiles. Hein.
1: Mais... non, alors, j'ai pas dit ça non plus.
2: Non, mais je rigole, mais c'est vrai que tu vois, moi, ma fille, elle aimait bien jouer à Skyjo. Alors, elle lui en est revenue parce que là, entre Dosito et puis là, du coup, carte étoile, et ben, elle a trouvé des petits jeux sur le même système, on va dire.
1: Ouais.
2: Mais un peu plus ludique, là, le fait que ce soit des animaux plus les numéros, tu vois. Il y a quand même un univers, il y a une thématique. Donc, c'est super agréable pour eux d'y jouer. Et puis, ça se joue très bien, quoi.
1: Ouais.
2: Format pocket, en plus, enfin, la gamme Bizo, hein. Mm. Vous voyez tous maintenant les gammes Bizo gigamiques.
1: Qui remplacent les boîtes métal.
2: Et c'est
1: métal.
2: Très sympa. Non, c'est sympa. Je partais avec un a priori en me disant, ouais, faut coller des cartes pour gagner des pièces. Super, quoi.
1: Ouais.
2: Et finalement, avec les petits pouvoirs qui s'ajoutent, voilà, les petits twists, c'est très agréable. Ouais,
1: okay.
2: Très sympa.
1: Bon, eh ben très bien, merci beaucoup Engel. On se retrouve dans un instant pour faire le débrief de la semaine.
2: Avec plaisir, à tout de suite.
1: À tout de suite.
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1: Et dans C'est ludique, bien entendu, comme tous les samedis, Anne-Gaëlle est restée avec moi. Elle passe presque tout le week-end avec moi, Anne-Gaëlle.
2: C'est bizarre cette phrase.
1: Ouais, c'est vrai que ça fait un petit peu bizarre. Non, je parlais dans l'émission. Je dis, tu es là beaucoup dans l'émission.
2: On continue, vas-y, on fait semblant de rien.
1: Voilà, on fait semblant de rien et on va faire le débrief de la semaine, Anne-Gaëlle. Savoir si tu as joué au jeu que j'ai présenté toute la semaine.
2: Et j'espère que j'y ai pas joué, comme ça tu vas te moquer de moi.
1: Exactement, mais j'ai l'impression que tu as joué à beaucoup de jeux là.
2: Ça va moins se moquer là.
1: On va commencer avec un jeu qui aurait pu sortir pour Pâques, d'ailleurs il est peut-être sorti à Pâques, c'est Les œufs qui sont faits.
2: Ouais, j'adore cette boîte. Ma belle-mère est même tombée amoureuse de ce jeu, elle m'a demandé d'en commander deux.
1: D'accord, ok, j'ai joué beaucoup aussi moi avec ma mère, et c'est vrai que c'est un petit jeu de dés sympa.
2: Hein? Ouais, c'est sympa, voilà, ça se présente super facilement, c'est super logique, ça prend pas de place dans le sac, alors pas du tout pour le coup, c'est pas cher. Non, c'est très bien, très bien.
1: C'est dans les petites, toutes petites boîtes métal de Game Factory, là. Et franchement, il y avait eu un autre jeu de 2D, je l'avais trouvé un peu moins bien.
2: Go Nuts.
1: Ouais, voilà. Là, moi, je trouve les œufs sont faits,
2: Ah oui, carrément. Ouais, franchement, bien. Bah, tu vois ma manie dans mon sac à main maintenant.
1: Eh ben voilà. Allez, hop.
2: Comme ça, on le sort.
1: On continue avec le jeu Long Short, le jeu de dés, un jeu de paris avec des chevaux qui était attendu.
2: Ouais, et c'était très sympa. Au début, j'avais peur, parce que j'aime beaucoup, tu sais, le jeu de paris épique, pas forcément je perds le nom, mais avec qu'on peut jouer avec l'application, etc., mais c'est plutôt un jeu de paris.
1: Ready, Set, Bet.
2: Voilà, ouais. J'adore Ready, Set, Bet, on en fait une ambiance de folie avec les copains, et je me suis dit, c'est cool, c'est la même thématique, mais là, on est vraiment sur un vrai jeu de Roll and Write. Vraiment, voilà, il va y avoir du pari, il va y avoir un peu de tension, pas autant que dans Ready, Set, Bet, mais là, il va y avoir aussi toute la réflexion de maximiser ses points, et même si c'est pas notre cheval, essayer de marquer un maximum de points en misant dessus, etc. J'ai trouvé ça très malin, très malin. Ouais. Alors, j'y ai pas encore beaucoup joué, mais ça m'a donné envie d'y rejouer, parce que la première partie, ça a été catastrophique. Je pas misé sur le bon faux.
1: Ah, d'accord.
2: Je me suis un peu éparpillée, au fur et à mesure des parties, je trouve qu'on apprend à jouer avec le jeu, et j'ai trouvé ça très chouette.
1: On continue avec Dosito, le petit jeu
2: Dosito,
1: qui pourrait remplacer Skyjo.
2: Ouais, bah tu vois, c'est rigolo parce que Luna, la première chose qu'elle m'a dit quand elle a joué, elle m'a dit « Ah, c'est comme Skyjo en mieux
1: !» Ah, c'est pas mal ça.
2: Tu vois, alors qu'au finalement, j'en avais pas du tout parlé, c'était vraiment que notre première partie. Et depuis, elle veut tout le temps jouer à Dosito. Elle a voulu le présenter à sa grand-mère avec qui elle joue, faisait des tournois internationaux de Skyjo. Et maintenant, elle veut jouer qu'à Dosito. Et en effet, moi, je trouve ça vraiment super sympa. Je l'ai présenté à mes collègues. Parce que tu sais, je fais un pique-nique jeu le mardi.
1: D'accord.
2: Et je présente souvent des petits jeux faciles. C'est des collègues qui n'ont jamais joué, donc je leur apprends. Tu sais, c'est rigolo. D'ailleurs, ils ont la lueur des « C'est trop bien, je veux continuer le jeu. Voilà, c'est trop bien, voilà, présente-moi un autre. » C'est un peu rigolo quand ils commencent à jouer, cette fusion qui se fait.
1: Et donc, tu leur as présenté Dosito.
2: Je leur ai présenté Dosito et on en a fait des parties pendant des semaines. À chaque fois, ils me disaient « t'as pris le jeu avec les soleils ?» Et quand ils y ont joué, ils m'ont dit « je vais aller l'acheter. » Je leur ai dit « non, il n'est pas encore disponible. » Et là, ils m'ont fait « Quoi ? Vas-y, c'est trop nul, c'est quand ?» et tout. Et j'en ai plusieurs qui ont été l'acheter, qui l'ont commandé, précommandé pour l'avoir.
1: Ouais.
2: Voilà, donc j'espère qu'il aura du succès parce qu'en plus c'est du Made in France.
1: Oui, c'est ça, c'est
2: fabriqué. Cocorico quand même.
1: Fabriqué en France et il est sorti donc la semaine dernière.
2: Voilà, et donc très bien ce Dosito.
1: On continue avec un autre jeu, je pense que tu as joué, c'est Spooky Tower, parce que tu y as déjà joué à Cannes.
2: Oui, j'ai joué à Cannes contre Maître Van de Kamp qui serait là et qui me dirait j'ai gagné.
1: D'accord, voilà. Ok.
2: Donc je suis contente qu'il soit pas là. moi je trouve ça sympa aussi. Alors c'était familial aussi, tu vois, je vais jouer avec Luna. Je trouve qu'au niveau de l'édition, ils ont fait un travail de fou encore.
1: Ouais.
2: La tour qui est construite,
1: qui est déjà montée, ça c'est quand même sympa.
2: Ouais, c'est ça, t'as juste à la clipper, ça sert aussi de rangement de jeu. Très bien, très bien, c'est fluide.
1: Et on finit avec certainement l'un des jeux, on va dire mes jeux préférés du moment, Moon Colony Bloodbath.
2: Ah ouais, j'ai trouvé ça trop bien.
1: Ouais.
2: Trop bien. Mais vraiment trop trop bien. Ça faisait longtemps, tu vois, que j'avais pas testé un jeu en me disant ah ouais ça c'est cool.
1: Ouais.
2: Tu vois, il y a plein de jeux qui sont sympas où je trouve qu'il y a même beaucoup de jeux maintenant où tu dis c'est sympa, c'est chouette.
1: Ouais.
2: Mais peu de jeux où tu te dis ça, ah, c'est vraiment bien, on en refait tout de suite, tu vois. Vraiment, tu sais, un truc qui te prend au trip, quoi. Et là, sous son attirail complètement décalé, visuellement, tu vois, quand tu le vois, tu te dis pas waouh. Wow. Ouais. J'ai présenté au copain, j'ai dit on va jouer à ça, c'est trop bien. Mm. Ils m'ont regardé, ils m'ont fait t'as bu.
1: Ouais. C'est parce que c'est vrai, quand tu vois la boîte.
2: Ton jeu, tu l'as trouvé à Emmaüs, quoi, tu vois.
1: C'est vrai que quand tu vois la boîte, tu te dis oh, ouais.
2: Ah ouais. Ouais, tu te dis pas, ouais, ça va être super. Et puis finalement, même, je dirais, la première partie, une fois que t'as lu la règle, t'es là, genre, ouais, ok, on va mettre des caisses, à quoi elles servent, les caisses? Tu fais un premier tour, puis là, on te dit, ouais, si t'as pas des caisses, tu prends 6 morts. Et là, tu fais, ah, oh, putain, les caisses!
1: C'est
2: ah, putain, on va faire des caisses!
1: Ouais.
2: Non, non. Enfin, je trouve que, voilà, le fait que ça joue en simultané, c'est hyper fluide, c'est plein de rebondissements, tu râles à chaque carte qui se retourne. T'as un premier tour un peu, genre, tranquille, t'es là, genre, hein, trop facile, ce jeu! Puis là, le deuxième tour, tu commences à grincer des dents. Tu sais, le deuxième changement de. Enfin, on mélange les cartes, on refait le deck. Deuxième tour, tu commences à dire, quand même. Troisième, tu te dis, ah, oh, ça chie, ça va pas aller.
1: J'adore. Est-ce que tu as vu sur la règle du jeu à la fin que c'est Morgane qui a fait la maquette?
2: Même pas.
1: T'as même pas vu? Bah, regarde, tu vas voir.
2: Bah, c'est vrai que je lis pas toujours les crédits, c'est pas bien. Je respecte toutes les personnes qui travaillent autour du jeu, mais je lis pas toujours les crédits. Ah, bah, cool.
1: Voilà.
2: Eh ben, wow, t'es sur ce...
1: qu'on va retrouver tout à l'heure dans C'est Ludique. Merci beaucoup Anne-Gaëlle, on se retrouve la semaine prochaine pour encore de nouveaux débriefs.
2: Avec grand plaisir, à la semaine prochaine, jouez bien.
1: Salut.
2: Salut.

0: sais pas, moi j'aime bien, j'ai la chance de faire un boulot que j'adore, alors ouais. Du coup retrouver la boutique n'est pas problématique du tout pour moi.
1: Ouais, alors on va commencer avec trois jeux que j'ai présentés donc l'année dernière, savoir s'ils sont toujours dans ta ludothèque, si on y rejoue, s'ils sont toujours en boutique. On commence avec Happy Moshi.
0: Alors, Happy Moshi, c'est un jeu de Romaric Gallonier de Johan Benvenuto et c'est chez Zygomatic. Alors, avec Romaric et Johan, eh bien, on ne pouvait que s'attendre à du bon petit jeu d'ambiance et c'est exactement ce que fait Happy Moshi. Il coche toutes les cases de ce type de jeu que l'on peut faire entre amis, en famille, à l'apéro, le soir avant d'aller se coucher, entre de gros jeux. Bref, vraiment cool. Et en plus de ça, il est rehaussé par son thème et ses illustrations qui sont vraiment très kawaii puisque, comme c'est dit dans le titre Happy Moshi, nous allons jouer des Moshi. L'idée, c'est que nous allons avoir une main de cartes. Nous sommes sur un jeu de défausse et il va falloir se défausser de toutes ces cartes. Pour ça, nous allons avoir deux cartes au centre de la table. Je ne l'ai pas dit, mais les cartes sont des Moshi avec des valeurs.
1: Mais oui.
0: Et en fait, il va falloir faire jouer deux cartes qui sont côte à côte dans notre jeu et pouvoir eh bien, les mettre selon si c'est plus grand ou plus petit que les cartes qui sont déjà au milieu, parce qu'effectivement, il y a une carte plus ou moins. L'idée, c'est qu'à chaque fois que je vais jouer une carte, certaines cartes vont du coup activer des pouvoirs, comme le fait de piocher, aller piquer une carte, ce genre de choses. Et vous allez pouvoir faire des super Moshi si jamais vous mettez deux cartes de la même couleur ou deux cartes de la même valeur. Et ça, ça va tout reconditionner et c'est plutôt très cool. Donc, un petit jeu de défausse qu'on va pouvoir rapprocher de tout ce qui va être de Oulaou. Moi, c'était vraiment, ça m'a fait penser à Oulaou.
1: Ah ouais.
0: Mais parce qu'il faut monter ou descendre.
1: Ah oui, exact, ouais.
0: Sauf qu'il y a un petit côté un peu plus taquin avec ses pouvoirs ou le fait d'inverser les valeurs et tout. Enfin, vraiment, je m'y attendais pas, en fait. C'est un jeu que j'avais eu à Cannes. J'avais testé dans l'avion et, belle surprise.
1: Ouais.
0: Donc, c'est un jeu qui est toujours dans toujours à la boutique et
1: d'accord.
0: Qu'on vend toujours avec grand plaisir.
1: Alors, il est sorti à peu près en même temps que Django, il me semble, hein.
0: Ouais, mais pour moi, c'est pas du tout la même mécanique. Alors oui, on est sur du jeu de défausse sur les deux,
1: ouais.
0: Mais là où Django, et effectivement, dans les deux, on va pas pouvoir trier sa main. Mais par contre, vraiment, Django, t'as ce côté qui est beaucoup plus, pour moi en tout cas, immédiat.
1: Ouais.
0: C'est-à-dire que Django,
1: ouais.
0: Les règles sont en deux minutes. Là, du fait des pouvoirs, c'est quand même un léger step au-dessus sur Happy Moshi, mais ça fait complètement le taf aussi,
1: ouais.
0: Quoi.
1: On continue avec un jeu de lettres, Color Words.
0: Oui, alors Color World, j'ai un rapport un petit peu particulier avec ce jeu puisque je connais bien Alexis Allard qui est un des auteurs et c'est fait en co-autorat avec Yohann Dufour, c'est illustré par Jérôme Soleil et c'est chez Banquise. L'idée dans Color World, eh bien, c'est que c'est un jeu de lettres qui va sortir un petit peu de l'ordinaire. On va avoir eh bien, des lettres qui vont sortir, on va avoir deux ou trois lettres et on va avoir une couleur pour chaque lettre attribuée. Nous allons avoir une grille et dans cette grille, il va falloir trouver un mot qui contient le maximum de lettres qui sont sorties. Sur cette grille, vous avez des cases de couleurs. Il va falloir essayer de faire en sorte que la lettre R est sortie avec la couleur bleue, que dans notre mot, eh bien, la lettre R soit sur
1: une
0: case
1: bleue.
0: C'est ce qui va permettre de doubler nos points. À savoir que ces mots, lorsqu'on les écrit, nous ne sommes pas obligés de les écrire en ligne droite, de gauche à droite. On peut les écrire en diagonale, on peut les écrire avec des vagues. Bref, ça marche très bien. Si jamais on remplit une ligne, nous allons gagner des points bonus. Il va y avoir aussi des quoi complexifier en par exemple mettant des thèmes, ce genre de choses. Donc les jeux de lettres, c'est un petit peu compliqué dans le monde du jeu, mais depuis un moment, puisque rien n'arrive à détrôner l'aura du Scrabble. On en a eu des très bons avec notamment Dictopia qui a beaucoup marqué les esprits. Moi j'aime énormément Gutenberg, mais il y en a très peu
1: Gutenberg
0: qui arrivent vraiment à émerger. Color World avait été nommé au Sablier d'Or.
1: Ouais.
0: Effectivement, il a bien marché, malheureusement actuellement c'est un petit peu moins le cas,
1: ouais.
0: Et je trouve qu'il renouvelait pas mal le genre.
1: Mais ouais, moi aussi, j'ai beaucoup aimé Color War. Et si vous aimez les jeux de lettres, il y a un autre jeu de lettres qui arrive fin juin, qui s'appelle Letter Up.
0: Oui, effectivement, qui est chez
1: Unfriendly Games.
0: Unfriendly Games, c'est ça, avec un matos incroyable,
1: ouais,
0: celui-ci.
1: Ouais.
0: Et alors, vraiment, quand on vous le pitch, vous comprenez rien, parce que jeu de lettres, conquête de territoire... Voilà, va comprendre.
1: Ouais. C'est vrai que j'ai fait une partie à Cannes contre Karen, une des autrices, et elle m'a massacré.
0: Ouais. Moi, j'avoue que mon préféré restera toujours Gutenberg, petit jeu de cartes auquel on ne s'attendait pas du tout, avec de la draft. Et récemment, on peut noter Happy Letters, quand même.
1: Happy Letters.
0: C'est ça. Qui était sorti chez Tiki Edition, que moi, j'avais bien aimé aussi.
1: Ouais, qui était sympa aussi, Happy Letters. On continue, alors rien à voir avec un plus gros jeu, Potion d'Azerland.
0: Et oui, c'est vrai qu'à cette période-là de l'année dernière, eh bien, il y avait quand même assez peu de jeux experts qui étaient sortis ou qui sont sortis. Et Potion d'Azerland, eh bien, du coup, est arrivé, pouf, comme ça, et c'est très chouette. C'est un jeu de Graydon Barker,

0: spécifiquement illustré par Andrew Bosley, et quand même un illustrateur qui est très légèrement connu pour Riverdale, ah et oui. C'est chez Lucky Duck Games. Donc, posé en Fatherland, l'idée, c'est qu'on va être sur un jeu, somme toute, assez classique, puisqu'il va falloir eh bien, aller récolter des ingrédients, faire des potions, pour essayer d'aller les vendre sur le marché et de répondre aux commandes de nos mécènes. La particularité du jeu, ça va être sa phase de préparation, entre guillemets, puisqu'effectivement, chaque joueur va avoir un plateau double couche, dans lequel il va pouvoir, donc on va avoir 5 actions qui vont être récolter des ressources, aller au marché, faire une potion, prendre la commande d'un client, et je ne me rappelle plus ce que c'est que la 5e action. Et en fait, ces 5 actions, nous allons avoir une petite dent dans laquelle il y a ces 5 actions, on va avoir des petites plaquettes à glisser dedans, pour faire l'initiative de qu'est-ce qu'on veut faire comme action. Donc par exemple, si je veux faire l'action numéro 1, eh bien, si je veux faire telle action en action numéro 1, je vais mettre ma plaquette numéro 1, et ainsi de suite. Le truc, c'est si je fais ma plaquette numéro 1, l'action sera moins réduite. Alors, sera un peu réduite, par exemple, je pourrais récolter un ingrédient. Par contre, si je fais en troisième position, eh bien du coup, je pourrais récolter 3 ingrédients, mais peut-être que, vu que les autres seront passés avant, peut-être qu'il y aura plus qui m'intéresse. Donc ouais. Voilà, du coup, eh bien, on va être sur un jeu avec cette mécanique qui va vraiment faire tout le sel du jeu et qui le rend vraiment intéressant. Moi, j'ai beaucoup aimé ma partie.
1: Alors, donc du coup, maintenant, on va faire un petit point. Est-ce que Potion d'Azerland est toujours en boutique ?
0: Potion d'Azerland est toujours en boutique et j'en referai une partie avec grand plaisir.
1: Eh ben, super ! Et si tu devais garder un seul jeu parmi les trois aujourd'hui ?
0: Je pense que je prendrais Happy Mushy.
1: Happy Mushy.
0: Mais après, Romaric étant un très bon copain, je suis pas très objectif, tu vois.
1: Ouais. Merci donc, beaucoup, Léa.
0: Voilà. Mais je t'en prie, salut Matt, salut tout le monde.
1: À la semaine prochaine, salut.
0: À la semaine prochaine.

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1: Et dans C'est Ludique aujourd'hui, ce n'est pas un auteur, ce n'est pas un éditeur ni un illustrateur qu'on va retrouver, c'est un ludicaire et c'est Lionel qui vient d'ouvrir sa boutique de jeux Apéros Guirec, ça s'appelle Tijeu. Bonjour Lionel.
2: Bonjour Matt.
1: Alors Lionel, est-ce que tu peux nous présenter, nous raconter un petit peu ton parcours avant l'ouverture de Tijeu?
2: Vraiment du début?
1: Oh, peut-être pas du début, parce qu'on n'a pas non plus une heure, mais tu peux nous raconter comment... Et puis nous parler aussi de ta passion sur des jeux de société.
2: Bah, alors la passion, elle a commencé il y a très très longtemps. Je devais avoir 10-12 ans, ça a commencé par du jeu de rôle. Et puis doucement, ça a migré vers le jeu de société. Bon, on parle des années 80, hein.
1: Ouais.
2: On n'est pas... voilà, c'est pas d'hier. J'ai eu la chance donc de voir tout ça arriver. Le jeu de rôle principalement, le jeu de société avec la vraie rupture avec un Catan par exemple qui proposait des nouvelles mécaniques. Après un parcours très en zigzag, moi en fait c'est comme ça que je l'appelle moi.
1: D'accord.
2: L'informatique, l'illustration, la bande dessinée, le jeu vidéo, les startups high tech. En zigzag, c'est en zigzag. J'ai fini par me reposer la question de la boutique qui revenait continuellement, peut-être à chaque fois que j'avais un gros changement dans ma vie professionnelle, je veux dire.
1: Ouais.
2: Et je me suis dit, c'est l'occasion. Allez, ça y est, c'est maintenant. Plus tard, il sera trop tard. Là, il n'est pas trop tard. J'avais envie de faire ça. Par envie.
1: D'accord.
2: Tous les 10 ans, la question se reposait en fait.
1: Alors, une idée donc d'ouvrir une boutique de jeux, mais ce n'est pas une simple boutique de jeux, c'est aussi un café ludique. Alors, pourquoi avoir décidé de faire les deux?
2: Bon, déjà parce que j'ai plusieurs passions, le café en fait partie.
1: D'accord, donc, ok.
2: Pourquoi un café? Parce que je pense que le modèle des boutiques de jeux de société où il y a des boîtes au kilomètre et qu'au final... on ne se base que sur les dos de boîtes souvent. Il y a parfois un petit peu de démonstration, mais c'est pas plus que ça. Moi, ce qui m'intéresse, c'est de créer de la vie en fait autour du jeu.
1: Ouais.
2: Créer un lieu de vie, un lieu de réception, un lieu où on échange, un lieu où on sort les boîtes, qu'on vienne juste pour jouer. Alors ou pour faire un cadeau, par exemple, ça marche tout aussi bien. Je pense que le modèle des boutiques a besoin d'évoluer. Et j'ai cru comprendre en fait qu'il y a de plus en plus d'initiatives de ce type-là, qui ne sont pas des bars à jeux où on vient plutôt pour jouer et passer un bon moment, mais qui sont des boutiques qui ont un espace de plus en plus grand pour accueillir.
1: D'accord. Et pourquoi avoir choisi du coup de s'installer à Apéros Guirec?
2: J'étais dans une autre région quand j'ai commencé à penser le projet.
1: Mmh.
2: Et puis il se trouve qu'on a enfin pu venir s'installer ici. J'avais l'idée d'être sur la côte, sur une ville plutôt dynamique. On m'avait proposé, j'avais étudié autour de Paimpol.
1: D'accord.
2: Il se trouve que là, maintenant, je vis autour de Pérouse. Donc, j'ai travaillé le projet sur Pérouse. Je me rends compte avec le temps qu'il y a beaucoup de joueurs autour de moi-même à Pérouse et qu'au final, ils n'ont pas de possibilité d'exprimer leur passion, tout simplement.
1: Mmh.
2: J'ai des témoignages assez réguliers de gens qui passent juste pour dire c'est bien, ça change en plus.
1: Ouais.
2: Ça leur fait plaisir d'avoir un commerce un peu différent dans le coin. Ouais.
1: Alors le nom Tijeu, c'est original, c'est évocateur, ça signifie quoi? Comment tu l'as choisi?
2: C'est la maison hein, en breton.
1: Mmh.
2: Mais ça a ce petit côté petit jeu aussi, petit jeu, le jeu qu'on a envie de jouer, qui fait pas peur, qu'on peut mettre sur une table, qui effraie personne. Donc ce double sens me plaisait.
1: D'accord.
2: Parce que je veux un endroit lumineux, t'as pu voir la boutique.
1: Mmh.
2: Elle est orientée famille, elle est orientée lumière, c'est important.
1: C'est plutôt l'ambiance du jeu, c'est plutôt cocooning, familial, dynamique.
2: Exactement. J'ai discuté pendant des mois sur un WhatsApp qui s'appelait Tijeu, juste pour s'amuser entre amis, en fait, entre cette personne que je connaissais. Et puis, un jour, je discute, il faut que je trouve un nom parce que je voulais m'appeler Timmy Pearl au début.
1: D'accord.
2: Et Timmy Pearl, ça parle à personne.
1: Alors les meeple, ça parle aux joueurs, on va dire.
2: Aux joueurs uniquement, voilà.
1: Ouais.
2: C'était plus compliqué. Et dans toutes les personnes qui m'ont aidé à monter ce projet, il y a eu la question du nom. Et un jour, j'ai vu sur le WhatsApp, il y avait écrit Tigeu. Et je me suis dit, mais c'est une évidence, en fait.
1: Concrètement, quand on arrive à Tigeu, donc il y a le café ludique, on vient boire un verre, on joue librement, on est conseillé. C'est un peu ça le principe ?
2: Tout à fait. On vient, on peut s'installer, prendre juste un café, avoir envie de discuter ou pas. C'est un lieu d'échange et de vie. Et de l'autre côté, on peut sortir les jeux si on a envie. Une fois qu'on est installé, on peut sortir des jeux. J'ai une ludothèque assez conséquente pour jouer sur table, que j'essaye de tenir à jour à travers les festivals, à travers les rencontres. Beaucoup de jeux qui sont perso aussi, que j'ai envie de faire découvrir. Mais j'ai des gens aussi qui viennent tout bêtement parce qu'il y a un anniversaire et que il faut trouver un jeu adapté. C'est le vrai travail de l'éditeur. Oui.
1: Quelle place occupe la partie café-boisson dans ton projet ? C'est vraiment un complément à l'expérience de jeu ?
2: Je pense que ça se répond un petit peu. C'est-à-dire que le jeu donne envie d'être bien, de boire un petit coup. C'est ce qu'on fait quand on joue chez soi. Généralement,
1: On prend un petit café, ouais, exact. Ouais,
2: exactement, on se fait plaisir, on a envie d'être dans des bonnes conditions. Le café, quand on se pose et qu'on n'a rien à faire, parfois, aussi, c'est sympa de pouvoir découvrir des nouvelles choses. Mmh. Quand on est joueur, c'est plus évident. Quand on ne l'est pas, il y a toujours un jeu qui convient à qui que ce soit à partir du moment où on a envie d'un peu jouer. On peut toujours sortir un jeu sur une table et faire plaisir à tout le monde.
1: Quel type de jeu tu proposes et comment tu accompagnes les clients dans leur découverte quand ils s'installent comme ça à une table ?
2: Je vais privilégier des jeux. Déjà, ça part d'une discussion. Donc, savoir ce qu'ils aiment. Souvent, là, on est au tout début. Hein, donc, les gens qui viennent rarement par hasard. En tout cas, les joueurs. Ils viennent rarement par hasard, ils viennent s'asseoir et donc ils voient la ludothèque, ils savent à peu près à quoi ils veulent jouer, il y a des jeux qu'ils reconnaissent, des jeux qu'ils n'ont jamais vus et donc ils vont faire leur choix un peu tout seuls. Même lire les règles tout seuls. C'est une dimension que je n'avais pas imaginée, c'est que moi j'imaginais expliquer les jeux à toute personne qui rentre. Mmh. Et en fait, non, pas forcément. Les gens ont envie aussi d'être tranquilles, lire les règles, les jouer.
1: Est-ce qu'il y a des jeux parfaits pour accompagner comme ça un café, un goûter entre amis ?
2: Non, je pense que les jeux d'ambiance, évidemment, les jeux qui dépassent un certain temps sur table sont pas adaptés ou peu.
1: Oui.
2: C'est pour ça que j'ai envie d'aller au-delà de cette expérience café boutique, faire grandir le jeu à partir de là, à travers peut-être le milieu associatif ou autre. C'est un peu l'objectif dans un second temps.
1: Ouais, tu souhaites organiser des soirées à thème autour du jeu, par exemple ?
2: Exactement, c'est exactement ça, des soirées à thème, des soirées que ça soit à la boutique ou ailleurs, mais là on parle de la partie boutique. Ce que je veux vraiment, ce que j'aimerais, c'est créer un tissu associatif.
1: Ah oui, en plus, ouais.
2: Voilà, en plus, quelque chose qui, du moins, je sais pas si je peux te donner des exemples plus précis, mais j'ai une petite dame qui est venue me voir et qui joue au Scrabble et qui a un groupe de joueurs de joueuses de Scrabble, joueurs peut-être aussi, et qui sera ravie de venir avec leur Scrabble en boutique pour pouvoir profiter du lieu, de la partie café, c'est l'environnement global, pour me demander si elle pouvait amener ses jeux. Évidemment, les gens peuvent amener leurs jeux. Moi, je suis ouvert, au contraire, à la découverte. Le Scrabble, ça n'a pas vraiment une découverte.
1: On parle de cette dame-là, le public qui fréquente Tigeu aujourd'hui, là, une semaine de l'ouverture à peu près. C'est quoi ? C'est maintenant, il y a des habitués, des personnes qui reviennent tout le temps, des familles, des touristes de passage aussi, forcément ?
2: Il y a des touristes de passage, il y a beaucoup de belles rencontres. Franchement, moi, ce qui me fait vivre dans le projet, c'est aussi ça, c'est les rencontres que je vais pouvoir faire.
1: Ouais.
2: Les discussions que je vais pouvoir avoir. Il y a des gens qui viennent juste à table. J'ai une dame, pareil, une autre dame, qui est venue juste à table en plein après-midi prendre un thé glacé. On a pu discuter une bonne demi-heure de choses et d'autres. Et pour moi, ça fait partie des choses importantes autour de cette boutique.
1: Mmh.
2: Quand mon temps est disponible, il est offert sans aucun problème parce que j'aime discuter, j'aime parler. Ça doit s'entendre d'ailleurs.
1: Donc les premiers retours sont plutôt positifs alors ?
2: Oui, et j'ai eu une ouverture, mais tellement exceptionnelle. Une famille complète qui s'est installée deux jours de suite, deux après-midi de suite, qui le premier jour a découvert, et puis s'est orientée vers un jeu. Je ne sais pas si on peut citer des noms de jeux. Mais...
1: Oui, bien sûr.
2: C'était HeroQuest, qui est pour moi un jeu de cœur des années 80.
1: Ah oui, gros jeu déjà.
2: Ah oui, gros jeu. Et ils ont acheté un HeroQuest, chose improbable, l'ouverture d'une boutique hein, déjà. Et ils sont venus jouer le lendemain sur table. Ça a été un vrai bonheur de revoir déjà le plateau que moi j'avais pas vu depuis un certain temps. Et de les assister dans la mise en place. Et cette famille, ça a été un élément très marquant de mon ouverture. Oui.
1: Ouais.
2: Et ça a amené d'autres personnes. Et j'ai fait vraiment que des belles rencontres jusqu'à présent.
1: Allez, aujourd'hui, quel jeu tu pourrais nous conseiller? Tiens, si on arrive dans la boutique, quel jeu tu nous conseilles? On est, allez, on va dire, en une famille où on veut jouer à des petits jeux, hein, puisque c'est le nom de la boutique, petits jeux. Et voilà, quel jeu tu nous conseillerais, là, comme ça? Quel jeu il faut avoir aujourd'hui dans sa ludothèque, là?
2: Mais tellement. La question est un peu difficile dans le sens où moi je fonctionne en interaction. Mmh. Je vais pas imposer une référence. Par contre, il y a des choses qui marchent très bien en ce moment. Il y a le God 5
1: ouais.
2: De Johan Levet qui est vraiment très très bien parce qu'il est accessible à tout âge, à tout niveau. Après, si la famille est déjà un peu joueuse, peut-être qu'elle préférera monter en gamme et en gamme de difficulté. Hein,
1: genre, oui, bien sûr. Ouais.
2: Si elle est plus déduction, je vais l'orienter plus vers des jeux d'enquête. Si elle est plus placement, gestion de ressources, etc. Et si elle connaît pas un grand classique, par exemple, au niveau de la pose, comme un Azul, pourquoi pas. Un cas concret, une famille cherchait absolument un jeu, ils sont partis avec Premier Contact. Le côté un peu Scotland Yard, où il y en a une qui se cache, etc., ça leur a bien plu. Mais ils étaient prêts à aller chercher du Sangoku, ou peu importe, un jeu un peu fort.
1: Eh ben, merci beaucoup Lionel, on aura l'occasion de toute façon de se reparler prochainement.
2: Avec plaisir.
1: Toutes les personnes hein, qui cherchent des jeux maintenant, ils ont une adresse dans le secteur, c'est IJEU à Perros-Guirec.
2: Merci Matt.

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1: Et comme tous les samedis, on retrouve Morgane du carnet des geekeries. Salut Morgane.
2: Salut.
1: Et aujourd'hui, on part au cœur de la Ludo avec les jeux que tu as joués cette semaine. Et notamment, on va commencer par... Alors, les aventuriers du rail, c'est bien connu. Mais là, on a une nouvelle version avec les aventuriers du rail Aurore Boréale.
2: C'est ça, du coup, ouais, c'est bien un jeu où j'essaye de pas rater une extension ou une nouvelle boîte. C'est clairement un grand classique des jeux de société hein, qui assure un succès dingue aujourd'hui. Ce jeu, il a été créé par Alan Hermoun et illustré par Julien Delval chez Days of Wonder. La toute première boîte, elle est sortie en 2004, donc il y a plus de 20 ans maintenant. Mm-hmm. Et depuis, on est à près d'une trentaine de jeux et d'extensions dans la gamme, du premier voyage pour les enfants au Legacy qui est sorti l'année dernière, en passant par la gamme Cities qui permet des parties plus courtes. Il y en a vraiment pour tous les goûts. Mais la boîte dont on va parler aujourd'hui, du coup, c'est Aurore Boréale. On part dans les pays nordiques avec un jeu entier et pas une extension.
1: D'accord.
2: On va ainsi voyager à travers le Danemark, la Norvège, la Suède et la Finlande et construire nos voies ferroviaires jusqu'au cercle polaire. Le but du jeu, c'est toujours d'avoir le plus de points en fin de partie et pour ça, on va construire des lignes ferroviaires entre différentes villes tout en réalisant nos objectifs de destination. À chaque tour, du coup, on a plusieurs possibilités. On peut soit piocher deux cartes wagons qui seront utiles pour construire nos voies ferroviaires, soit justement construire nos voies ferroviaires en défaut au centre de sa main un nombre de cartes wagons de la couleur indiquée sur le plateau central pour la route qu'on veut emprunter. On va du coup marquer des points en fonction du nombre de cases qu'il y a sur cette voie et poser nos petits wagons en plastique dessus. Ou alors on peut piocher des nouvelles cartes destination.
1: Donc ça, c'est les règles classiques des aventuriers du rail, hein, on est d'accord.
2: Voilà. Là, on est vraiment sur les règles classiques avec les cartes destination du coup qui vont rapporter des points à la fin de la partie si on arrive à les réaliser, mais qui en feront perdre si on n'y arrive pas. Dans le principe, voilà, on se dit que ça doit aller assez facilement pour les réussir, sauf qu'on n'est jamais seul à jouer et que les voies, elles peuvent être rapidement prises par d'autres joueurs et nous empêcher de passer à certains endroits. Ça nous assure généralement un petit détour bien imprévu. C'est toujours mon jeu doudou, en fait, les aventuriers du rail. C'est celui dont je refuserai jamais une partie parce que je le trouve toujours aussi agréable, même 20 ans après. Et en fait, ce que j'aime dans les aventuriers du rail, c'est qu'à chaque nouvelle boîte ou extension, il y a toujours un petit twist qui
1: change. Voilà.
2: Et donc voilà. Donc du coup, elle, dans cette version Aurore Boréale, on a des objectifs communs supplémentaires pour avoir des points en plus à la fin de la partie.
1: D'accord.
2: Donc, c'est des objectifs qu'on va dévoiler en début de partie. Et parmi les cartes bonus, ben, on peut avoir des points si on est celui qui a le plus de cartes destination qui entrent dans le cercle polaire, si on remplit le plus de tickets qui passent par les capitales des pays, s'il nous reste le plus de cartes locomotives en main. Bref, c'est vraiment des petits objectifs qui rapportent des points précieux et qui nous obligent un peu plus à regarder ce que font les adversaires.
1: Okay.
2: Pour le coup, la première partie, j'ai joué façon normale aux aventuriers du rail. J'ai complètement oublié mes cartes bonus, enfin les cartes d'objectifs, et j'ai bien perdu la partie à cause de ça. J'étais en tête avant qu'on les fasse. Hein.
1: D'accord.
2: Donc qu'on les résout, donc faut vraiment y penser parce que du coup ça peut vraiment changer la donne. C'est encore une fois du coup un petit twist bien appréciable. Et en plus ici on est vraiment dans une boîte qui contient tout le nécessaire pour jouer avec les extensions. Ouais. Généralement t'as la nouvelle map qui correspond au pays, les cartes destination, mais il y a pas forcément les wagons.
1: Ouais.
2: Là on a vraiment une boîte qui se joue toute seule, sans matériel supplémentaire, donc c'est toujours appréciable, et le petit twist en plus qui fait toujours la différence. Moi, c'est mon petit plaisir quand j'ouvre le livret de règles, de regarder le petit twist qui change dans chaque boîte.
1: Qu'est-ce qui change alors? Donc là, vraiment, ce qui change, c'est les objectifs communs. Hein.
2: Ouais, ça renouvelle vraiment le truc, parce que moi, j'y ai pas du tout pensé aux premières parties, et ouais, ça te change la donne directement, quoi.
1: Alors, rien à voir maintenant, Morgane, mais c'est aussi, j'ai envie de dire, un classique du jeu de société, Jungle Speed,
2: ouais, on reste dans les classiques. Tout le monde y a joué au moins une fois dans sa vie, je pense. On est sur le fameux jeu d'ambiance, de rapidité et d'observation où on doit attraper le totem dès aperçoit deux cartes identiques visibles.
1: Et où c'est on a mal à la main parce que quelqu'un nous rentre les ongles dans notre main.
2: Exactement, hein, c'est ça. On n'est pas très docile dans ce jeu généralement.
1: C'est vrai.
2: Du coup, c'est un jeu de Tom Barshex et Pierry Kiakovenko. C'est sorti chez Asmodée en 97, donc ça rajeunit pas non plus. Mais depuis peu, on a une nouvelle version qui est sortie. Version Donkey Kong, le célèbre singe des jeux vidéo Nintendo, avec une banane qui remplace le totem.
1: Mm-hmm.
2: Mais il n'y a pas que ça. Dans cette version, donc, le totem il doit toujours être attrapé lorsque deux cartes visibles sont identiques.
1: Ouais.
2: Mais cette fois, en fait, le totem, donc la banane, est posé sur le tonneau de Donkey Kong. Et lorsque le totem est attrapé, on va le reposer sur la table à côté du tonneau normal.
1: D'accord.
2: Mais si deux nouvelles cartes visibles identiques apparaissent, c'est un jeton de banane qu'on doit placer le plus rapidement possible dans le tonneau. Le but, c'est toujours de se débarrasser de ces cartes en premier. Les pièges des cartes presque identiques graphique où notre lenteur a récupéré le totem pour Asset Fatal. Surtout que bah, là, on retrouve des personnages donc, de la licence avec Diddy Kong, par exemple, mais ils ont des expressions différentes.
1: Ouais.
2: Donc ça nous piège encore plus parce qu'on est persuadé que c'est les mêmes. Et en fait, pas du tout. C'est toujours aussi efficace. Pour le coup, même à deux joueurs, on a pris plaisir à y jouer avec cette petite variante du tonneau en prime. Moi, je trouve ça hyper efficace. Puis voilà, ça renouvelle un peu avec deux façons différentes d'être rapide quand les deux cartes sont identiques. Ça marche très bien.
1: Mais du coup, que se passe-t-il alors ? C'est que, c'est-à-dire que quand quand t'as attrapé le totem une fois, enfin la banane, après toi tu vas mettre à la place des petits jetons bananes dans le tonneau.
2: C'est ça, en fait la banane tu la poses à côté du tonneau.
1: Okay.
2: Et donc s'il y a deux nouvelles cartes identiques qui sortent, et bah tu devras être le premier à prendre un des jetons banane qui est sur la table pour le mettre dans le tonneau.
1: C'est le premier d'accord, qui récupère, qui donne ses cartes.
2: Oui, voilà. Et en fait, la banane, elle va retourner sur le tonneau que quand il y a des cartes bananes qui sortent.
1: Ah oui, ok.
2: Donc, sachant que la fin de la partie, c'est quand il n'y a plus de jetons bananes, ça fait quand même, faut quand même mettre des jetons dans le tonneau, quoi.
1: Donc, il y a un petit twist par rapport aux différentes versions de Jungle Speed qu'il y avait eu. On avait eu une version Jeux Olympiques, il y avait eu la version Koh-Lanta aussi, il y avait eu plusieurs versions de Jungle Speed. Là, ça change quand même un petit peu.
2: Ouais, parce que du coup t'as les deux façons quand il y a des cartes identiques et en fait la moindre erreur, enfin moi je sais qu'à un moment fallait mettre la banane dans le tonneau, tu as attrapé le totem, c'était une erreur, c'est moi qui récupérais les cartes.
1: Ouais, d'accord.
2: Donc voilà, faut faire gaffe à ça, mais du coup ça tourne très bien, puis même à deux joueurs tu joues avec deux défausses, donc ça marche aussi.
1: Ah oui, avec deux défausses, c'est chaud avec deux défausses, non ?
2: C'est ça, mais par contre, faut que les cartes elles soient identiques chez les deux joueurs différents.
1: Ah oui, ok.
2: Tu peux pas, si t'as les deux cartes identiques chez toi, ça marche pas.
1: Ah ouais, je comprends. Ouais. Eh ben merci beaucoup Morgane.
2: Donc,
1: on a parlé des aventuriers du rail, on a parlé de Jungle Speed, des grands classiques donc qui ont des nouvelles versions.
2: Oui.
1: À la semaine prochaine.
2: À la semaine prochaine.
1: Salut. Et voilà, amis joueurs, amis joueuses, c'est Ludique touche à sa fin pour aujourd'hui. Un grand merci à Anne-Gaëlle, Béa et Morgane et nos invités du jour qui ont partagé leur univers ludique avec nous. Alors on se retrouve bien sûr samedi prochain à midi, même heure, même fréquence, pour une nouvelle partie de découverte et de bonne humeur autour du jeu. N'oubliez pas, si vous avez manqué l'émission, elle est dispo en podcast. Et puis tous les jours, je vous retrouve pour découvrir les nouveautés. En attendant, jouez bien.

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Bonjour, voici l'éphéméride pour ce 16 mai. Aujourd'hui, nous souhaitons une bonne fête au Brendan et honorer bon anniversaire au chanteur Billy Crawford. Il est né en 1982, bon anniversaire à la chanteuse Laura Pausini, elle est née en 1974. Bon anniversaire à Janet Jackson, née en 1966. Et à l'acteur Pierce Brosnan, qui est né en 1953, qui avait notamment joué dans James Bond. Voici le numéro 1 du jour.

0: plein cœur de la Bruelmania en 1991. Voici donc un quatrième extrait du deuxième album de Patrick Bruel, Place des Grands Hommes. Le single se classe quatrième du top 50 le 16 mai 1991 et restera 11 semaines classé dans les 10 premiers. On termine avec un événement le 16 mai 2002. C'est la sortie du film Star Wars épisode 2, l'attaque des clones, et près de 6 millions de spectateurs. Bonne journée et à demain.
1: Bonjour à tous. Vous avez pris un coup d'électricité en embrassant quelqu'un, vous ?
2: Comment s'appelait l'être cher ?
3: Irène.
2: J'entends quelqu'un murmurer un prénom.
3: Quel prénom ?
2: Antoine ?
3: Hein ?
1: Suzanne s'improvise médium pour Antoine et pourtant elle est la Vénus électrique sur une foire. Moyennant une pièce, elle échange un baiser électrique, une attraction très prisée. Mais lorsqu'Antoine, campé par Pio Marmaille, la prend pour une voyante, elle va lui faire croire qu'elle arrive à le mettre en contact avec sa femme disparue. C'est une savoureuse imposture mise en image par Pierre Salvadori et qui fait l'ouverture du festival du film de Cannes. Pierre Salvadori.
4: C'est aussi l'histoire d'une escroquerie pure, hein. C'est l'histoire d'une femme qui escroque un homme et d'une façon assez cruelle et puis qu'il tombe amoureuse de lui. C'est ça l'ironie du film, c'est ce qui me plaisait. Mais il y avait en tout cas cette espèce de numéro électrique et il y avait des fois dans les des numéros comme ça avec ce qu'on appelait des femmes qui étaient des fées électricité qui jouaient avec ces boules de cuivre et qui créaient des arcs électriques. Voilà, donc elle fait ce numéro là et puis un jour elle se retrouve dans une roulotte chez la voyante à piquer à manger et il y a un mec qui vient et qui veut parler avec sa femme et elle lui fait croire qu'elle est voyante et c'est le début de cette manipulation, de cette escroquerie, de ce malentendu quoi, et de cette histoire d'amour aussi.
5: J'ai jamais rêvé d'être un héros, mais que mes coups réveillent une vocation, ça oui, j'avoue, j'en ai rêvé.
6: Bonjour Monsieur Paty.
1: Avec l'abandon, voici un film puissant et qui dépasse le simple cadre du cinéma. Inspiré de la tragédie qui a bouleversé la France entière, celle de Samuel Paty, le réalisateur Vincent Garinck revient sur cette histoire que beaucoup semblaient connaître. Antoine Reinhardt, dans le rôle de Samuel Paty, livre ici une performance tout en retenue. Antoine Reinhardt.
7: Je suis toujours dans une recherche liée à la vérité, liée au réel, liée à aller rechercher le plus possible en dehors de moi pour ensuite m'approprier les choses. Sauf que là, il y a plus de pression et plus de sentiment de responsabilité, c'est-à-dire que je prends moins de liberté quand même. Je me dis moins, bon ça, non là vraiment je dois faire mon travail jusqu'au bout. Normalement je le fais quand même jusqu'au bout, hein, mais là il y a quelque chose où je peux pas passer à côté de quoi que ce soit, je peux pas laisser de zone d'ombre, je peux pas trahir une vérité.
8: J'ai jamais eu une complicité pareille avec personne.
9: Putain, mais heureusement qu'on vit pas ensemble. Heureusement, j'aurai toujours des femmes autour de moi. Je suis comme ça.
1: Et puis avec ce Élise sous emprise, on fait connaissance du couple Élise-Léopold et ce dernier coche toutes les cases du fameux pervers narcissique. La réalisatrice Marie Raymond a eu la bonne idée de confier ce rôle à un comédien dont le capital sympathie est toujours au plus haut, José Garcia, et ça marche. Marie Raymond et José Garcia.
10: Au début, j'avais un peu ces deux idées, c'est-à-dire de dire il faut qu'on l'aime, de se dire aussi Élise, elle a envie de le suivre, et en même temps quelque chose de glaçant, quoi. Et justement, bah, José, je trouve que ça, je me disais, mais voilà, il y a ces deux côtés.
11: Il est capable de vous emmener très loin et de vous perdre dans l'océan. Quoi.
10: Non, mais c'est ça, et ouais. C'est qu'on attend.
11: En fait, souvent, on m'utilise pour, j'adore ça, pour l'empathie qu'on peut avoir, pour emmener les gens, les prendre dans la salle, les embarquer vers quelque chose d'inavouable, d'injouable. Donc c'est vraiment quelqu'un qui dit, allez, on va derrière la colline, et derrière la colline, il y a un gouffre.
1: Allez, bon film.

0: prochain jeu vidéo de la licence Batman arrive justement très bientôt sur PC et console de salon avec un style décalé loin de la vision moderne traditionnelle sombre du protecteur de Gotham. Lego Batman, l'héritage du Chevalier Noir, compte bien revisiter la légende du plus célèbre des super-héros et pour ce faire a pris une décision susceptible de décevoir les fans. Mais pour certains, ça peut être une bonne nouvelle. Lego Batman, l'héritage du Chevalier Noir est un jeu d'action-aventure qui propose une relecture ludique de la mythologie du célèbre justicier de comics développé par TT Games. Le titre adopte la formule emblématique des productions Lego tout en le faisant évoluer vers une structure plus ambitieuse avec une Gotham City ouverte et richement détaillée. Le joueur y incarne Batman, mais aussi plusieurs membres de la Bat-Family, dont Robin, Batgirl ou encore Nightwing. Chacun disposant des compétences spécifiques utiles pour résoudre des énigmes ou affronter les nombreux ennemis iconiques de la saga. L'exploration occupe une place importante entre les déplacements au grappin, les phases planées au-dessus des toits et l'utilisation de véhicules iconiques comme la Batmobile. Gotham devient un vaste terrain de jeu ponctué de crimes à stopper et de secrets à découvrir. Le titre met en scène l'ascension de Bruce Wayne et sa transformation progressive en protecteur de Gotham. L'histoire s'inspire largement des différentes incarnations du personnage au cinéma, mêlant référence aux films de Tim Burton, à la trilogie The Dark Knight, ou encore des visions plus récentes du héros, et cette campagne originale oppose Batman à plusieurs figures majeures de son univers, parmi lesquelles on va pouvoir retrouver le Joker, Bane ou encore Poison Ivy. Le gameplay combine combat dynamique, infiltration et enquête dans une approche rappelant les jeux Arkham, mais teinté d'humour et de créativité propre à la licence Lego. Le résultat promet une aventure accessible et riche en personnages et en situations qui attend revisiter l'histoire du Chevalier Noir sous un angle à la fois spectaculaire et décalé. Lego Batman, l'héritage du Chevalier Noir sortira donc le 29 mai prochain sur Nintendo Switch 2, mais également sur PC, PS5 et Xbox Series. C'était Greg pour l'Actu Gamer. Bon game et à la semaine prochaine.
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2: Bonjour à tous. Le ministre de la Justice, Gérald Darmanin, se rendra à Alger ce lundi, invité par les autorités algériennes. Ce déplacement vise à ouvrir un nouveau chapitre de la coopération judiciaire, notamment contre le narcotrafic et le terrorisme, accompagné de hauts magistrats. La journaliste Flavie Flamand a annoncé avoir déposé plainte pour viol contre Patrick Bruel, déjà visé par plusieurs accusations de violences sexuelles qu'il conteste. Ces nouvelles procédures s'ajoutent à d'autres enquêtes en cours en France et à l'étranger. Patrick Bruel, de son côté, réfute l'ensemble des accusations. La résidence secondaire des grands-parents du petit Emile au Auvernais a été visée par une tentative d'incendie volontaire cette nuit. Le feu n'a fait aucun blessé et n'a causé que de légers dégâts matériels. Un homme de 78 ans extérieur au village et inconnu de la justice a été arrêté et placé en garde à vue. Une enquête a été ouverte par le parquet de Digne-les-Bains. Le préfet du Lot-et-Garonne a fermement condamné les menaces de mort anonymes accompagnées de propos racistes et islamophobes visant le maire d'Agen et le président de la mosquée de la ville. L'élu a notamment reçu un courrier contenant 3 balles de gros calibre. Les deux victimes ont porté plainte et une enquête a été confiée à la police d'Agen. À l'international, l'armée israélienne a bombardé le sud du Liban au lendemain de l'accord prolongeant de 45 jours le cessez-le-feu, provoquant la fuite des habitants. En marge du conflit, les États-Unis ont arrêté un commandant pro-Iran, accusé de planifier des attentats en Occident. Cette impasse diplomatique fait bondir les cours mondiaux du pétrole. L'Eurovision a lieu ce soir avec 25 pays en compétition pour remporter cette 70e édition du concours. L'événement est marqué par des tensions avec un boycott inédit lié à la participation d'Israël. Malgré cela, la finale se déroule normalement avec les prestations des candidats. En sport, en football, la 34e et dernière journée de Ligue 1 se jouera dimanche à 21h avec plusieurs enjeux majeurs en haut du classement. Le LOSC, l'Olympique Lyonnais et le Stade Rennais se disputent la dernière place qualificative pour la Ligue des Champions. En bas de tableau, la JOCR Nice et Le Havre luttent encore pour éviter les barrages et assurer leur maintien.
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3: Pour ce samedi, c'est le retour du soleil sous forme d'éclaircies dans tout le territoire, avec tout de même quelques passages nuageux. Et puis des averses également d'annoncer encore dans la matinée, notamment dans le sud-ouest du pays. Dans l'après-midi, ça devrait se dégager dans l'ensemble, malgré quelques averses encore prévues localement. Et puis pour les températures, on prévoit entre 3 et 8 degrés au plus bas dans la matinée. Ça va grimper jusqu'à 15 degrés du côté d'Amiens l'après-midi, 16 à Bourges, 17 du côté de Lyon, et jusqu'à 20 degrés à Marseille.

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2: Bonsoir à tous. Donald Trump a mis en garde l'Iran contre de très mauvais moments si aucun accord n'était trouvé. Le président américain a indiqué ignorer si les négociations aboutiraient tout en pressant Téhéran de conclure rapidement un compromis avec Washington. Un plongeur sauveteur est mort aux Maldives lors des opérations de recherche des corps de 5 Italiens victimes d'un accident de plongée en grotte. Le sergent-chef a été transporté à l'hôpital dans un état critique avant de succomber. Retour en France, la maison secondaire des grands-parents du petit Émile au Auvernais a été visée par une tentative d'incendie cette nuit. Un homme de 78 ans retrouvé avec une odeur d'essence a été placé en garde à vue. Une enquête a été ouverte. Le pape Léon XIV se rendra en France du 25 au 28 septembre prochain pour une visite d'État inédite depuis Benoît XVI en 2008. Invité par Emmanuel Macron et des responsables religieux, il doit notamment se rendre à Paris au siège de l'UNESCO. Et on poursuit avec la ministre de la Culture, Catherine Pégard, qui a annoncé à Cannes une réforme des aides du CNC pour encadrer l'usage de l'intelligence artificielle dans le cinéma et l'audiovisuel. Les financements seront réservés aux œuvres à création humaine et le doublage devra rester interprété par des acteurs. Dans l'Ardèche, désormais un homme de 53 ans a été retrouvé mort vendredi soir, présentant plusieurs blessures compatibles avec des coups de couteau. Deux personnes ont été placées en garde à vue et le parquet a ouvert une enquête pour assassinat. Ce soir à Vienne, c'est la grande finale de l'Eurovision. La Finlande est favorite tandis que la France espère une victoire, ce qui n'est pas arrivé depuis 1977. Côté sport en cyclisme, victoire de Jonathan Narváez sur la 8e étape du Tour d'Italie et où la Lyon conserve le maillot rose de leader. Et puis enfin, football féminin en Arkema Première Ligue, les joueuses de l'OL Lyon affrontent en ce moment même Nantes au Groupama Stadium pour la demi-finale. Voilà pour l'essentiel de l'actualité, je vous souhaite une excellente soirée.
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2: Pour ce dimanche, pas mal de précipitations sont attendues, notamment sous forme d'averses le matin, excepté ici sur la Côte d'Azur avec du soleil d'annoncé toute la journée. Dans l'après-midi, quelques épisodes orageux sont attendus, notamment dans le centre du pays. Et puis le vent, lui, pourrait souffler sur le littoral jusqu'à 50 km/h en rafale. Et concernant le mercure, on prévoit entre 4 et 10 degrés ici dans la matinée. Ça va monter jusqu'à 15 degrés à Amiens dans l'après-midi, 20 degrés à Lyon, 21 à Nice et jusqu'à 23 à Montpellier.
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4: La bibliothèque de Trégastel organise au centre des congrès jeudi 21 mai de 18h à 19h30 la projection du film Dastum, la maison des sources, suivi d'un échange avec Giuseppe De Vecchi, le réalisateur et un représentant des éditions Dastum. Vendredi 22 mai de 15h à 16h30, la bibliothèque de Trégastel organise au centre des congrès une rencontre dédicace avec Sylvie Le Bihan, autrice de 6 romans dont L'ami Louis. Cette rencontre intervient dans le cadre du prix Louis Guillou 2026 proposé par la Bibliothèque des Côtes d'Armor.
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0: une petite demi-heure. Et cette semaine, c'est également moi qui vous accompagne au platine. J'espère que vous allez bien à la maison. On est là pour faire la fête et c'est parti.
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0: premier cette semaine. Alex Da Costa avec son titre Salto au beat. C'est parti pour la suite du classement. J'espère que vous allez vous ambiancer. Et moi, je vous fais de gros bisous et je vous dis à la semaine prochaine.
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1: Salut tout le monde, quel kiff de vous retrouver pour cette nouvelle émission Carpe Diems. Bienvenue dans mon univers, bienvenue dans mon délire que je vous fais partager chaque semaine ici pendant une heure. Je me mets derrière mes platines et je vous envoie tous les sons que je kiffe, tous les sons house, électro, ce qui fait bouger la planète. Je le dis à chaque fois, mais c'est vrai, hein, avec des sons que vous allez pouvoir entendre si vous allez du côté d'Ibiza notamment cet été. Bref, ça m'a envoyé du lourd. Et on va démarrer fort avec Bob Sinclair et Kesa. C'est le nouveau, ça s'appelle I Can't Wait. C'est une énorme bombe. Je kiffe ce morceau, ça arrive dans quelques instants. The Avener prendra la suite avec All The Time. The Avener qui tourne partout en France en ce moment. Allez le voir, son show est absolument incroyable. Maupi également sera dans le coin avec Neck. Mais on va démarrer tout de suite avec un son que je surkiffe. Offline, Pharah, c'est sorti sur Defected. Et ce truc-là, ça reste dans la tête. Et surtout, ça sent bon l'été. C'est avec ça qu'on ouvre cette émission Carpe Diems. Montez le son. Bienvenue, on est ensemble pendant une heure.

0: C'est bon ça, le son de Ugel Divoli et Mark Ward, c'est Jump and Shout dans Carpe Diem. On va continuer sur la même vibe pour les prochaines minutes puisque je vous cale Jonas Blue et Salif Keita. C'est la reprise de Madan qui va arriver dans vos oreilles dans quelques instants. On se fera aussi pour le souvenir de la semaine Steve Angelo et Elba Cluck. Je vous cale B, mais le remix, en tout cas le mashup qu'avait fait Steve Angelo avec Robin S. B Show Me Love, ça arrive. Imani prendra la suite avec Don't Be So Shy. Le remix absolument incroyable de mon poteau Wim. On se fera aussi fan avec Yvette Mitchell pour Mr. DJ. Mais tout de suite, c'est Sam Divine, la Britannique, qui débarque dans Carpe Diems avec Josh Barry. Ça s'appelle Saved by D Records. Et c'est tout de suite pour continuer Carpe Diems. Montez le son.
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0: J'adore ce truc. C'est certainement l'un des tubes de cet été qui arrive. Another avec Ultra 54. Ça s'appelle Talk to You. Et c'est une bombe dans Carpe Diems. Vous kiffez les sons comme ça, vous allez en retrouver plein dans mon podcast qui s'appelle aussi Carpe Diems, qui est dispo sur toutes les applis de podcast, hein, sur votre appli préférée ou sur Deezer. Également sur mon site sylvaindiems.com. Et en plus, je vous mets la playlist à dispo. Allez-y, hein, vous allez pouvoir fouiller. Il y a tous les anciens épisodes. Faites-vous kiffer. On va continuer avec Alex One et Notre-Dame. Je vous cale The City dans quelques instants. David Guetta prendra la suite avec Yadan Boyson. C'est le nouveau, ça s'appelle Upside Down. Et oui, la reprise de Diana Ross, rien que ça. Mais ça groove et ça envoie du steak. On va se le réécouter dans quelques instants. Petit souvenir, petit kiff, Moby. Le remix de Natural Blues qui a été un peu remis au goût du jour là récemment par Coachella avec son show live. C'est le remix de Blondish et Kiko Franco. Mais tout de suite, Fisher qui débarque dans Carpe Diems avec Rain.
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0: Manson dans Carpe Diems. Et on arrive presque déjà au bout de cette émission. Juste avant de se laisser, de se donner rendez-vous évidemment la semaine prochaine, je vous rappelle que vous pouvez retrouver toutes les bonnes choses et notamment de la musique sur mon site sylvaniems.com. Faites-vous un kiff, allez fouiller dans les anciens épisodes de mon podcast par exemple. Et si vous avez des sons, si vous êtes producteur même, vous-même, je le fais régulièrement, hein, envoyez-moi vos sons via les réseaux sociaux, via Instagram sur lequel on se retrouve en tapant Diems, D-I-E-M-S, et Sylvain c'est mon prénom. Voilà, si ça rentre dans le cadre de l'émission, j'essaie de les jouer, et s'ils me font kiffer, je vous les joue avec grand plaisir, vos productions. Et pour terminer l'émission cette semaine, bombe découverte, c'est sorti sur Catch and Release, le label de Fisher. Ça s'appelle Caramel et vous allez voir que ça a la douceur et le groove du caramel puisque c'est Austin Ashton qui s'y colle à la prod. Grosse découverte cette semaine qu'on va certainement beaucoup entendre tout au long de cet été. C'est là-dessus qu'on termine. Rendez-vous la semaine prochaine pour une nouvelle heure de gros son. D'ici là, portez-vous bien et surtout continuez à écouter de la bonne musique. Ciao.
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Salut à tous, je suis Sébastien Kills et bienvenue dans ce nouveau Kills Mix. On commence cette semaine, Tony Romera, il y aura Sidney Sanson, Hardwell, Danik, David Guetta. Je vous ai préparé une mixture d'enfer, croyez-moi, avec un maximum de nouveautés et d'exclusivités. La formule, vous la connaissez,

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1: La suite du Kills Mix, elle arrive tout de suite. Il y aura les Block and Brown, il y aura Baby Rexha, ça on adore. Le dernier club, c'est mon tout nouveau single, bien sûr, je vous l'ai placé. Et les Bingo Players dans le Kills Mix.
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1: Allez, c'est la fin du Kills Mix. On va se quitter avec Tony J sous le ciel de Paris. N'oubliez pas surtout de télécharger le podcast de l'émission. Moi, je vous donne rendez-vous, bien sûr, la semaine prochaine et comme toutes les semaines, pour le nouveau Kills Mix. Bye bye.
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